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2: Il est 5h, on se réveille en musique avec Teddy Swims sur Évasion.
3: Voici Mr. No Hit Hall. Les amis, excellent réveil, on est ensemble jusqu'à 9h30.

0: heureux d'être là en direct sur Évasion avant d'écouter Taylor Swift et Hoplite.
1: Nous sommes le jeudi 27 août et nous avons plusieurs prénoms à l'honneur ce matin. C'est la Saint-Monique, Mona et Mouna.
0: Et côté anniversaire, c'est le pongiste Félix Lebrun qui fête ses 23 ans et quel palmarès hein, déjà. En simple ping-pong, il est triple champion de France ainsi que champion d'Europe. Joyeux anniversaire également à Aaron Paul, principalement connu hein, comme acteur pour son rôle de Jesse Pinkman dans la série télévisée Breaking Bad. Il a 47 ans ce matin.
1: Je peux vous faire une confidence, je n'ai jamais vu Breaking Bad.
0: Moi non plus, mais oh, il paraît que c'est génial pourtant.
1: Ouais, il faudrait qu'on s'y mette peut-être.
0: C'est comme Game of Thrones, moi non plus, j'ai jamais vu. Voilà, je sais que tout le monde va m'insulter, mais...
1: C'est pas grave, vous pouvez le faire sur le WhatsApp d'Évasion. Je rigole.
0: Allez. Super, merci.
1: On a reçu un message de Léa, elle vient de Viry-Châtillon et elle souhaite un joyeux anniversaire à son copain Gaëtan. Ça fait 2 ans qu'on est ensemble, je t'aime fort.
0: Oh.
1: Joyeux anniversaire, Myriam de Riz. Oh, il m'a fait peur en plus.
0: C'est les violons.
1: Myriam de Riz-Orogis pour son fils Alan. Merci d'être le garçon que tu es au quotidien.
0: C'est beau, ça,
1: je t'aime, joyeux anniversaire pour tes 14 ans. Si vous voulez faire passer des messages d'anniversaire, ça se passe toute la matinée. Vous pouvez le faire sur evasionfm.com.
0: Et restez avec nous sur Évasion, on fait un petit point sur la météo juste après le son de Taylor Swift.

0: Vous êtes toujours sur Évasion, les amis. On fait un petit point sur la météo.
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2: On démarre cette nouvelle journée avec un ciel voilé, quelques éclaircies et des températures comprises entre 20 et 21 degrés ce matin. Dans l'après-midi, le ciel va se couvrir davantage et des averses orageuses vont faire leur apparition. Les températures vont avoir du mal à bien augmenter au cours de la journée. On attend entre 24 et 26 degrés. Je vous souhaite à tous une très bonne journée à l'écoute d'Évasion.
0: Et oui, belle journée à l'écoute de Shakira et Dai Dai qui arrivent pour la suite.
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2: À 7h, on refait le point sur l'actualité, la météo, et tout de suite, c'est DC's et Théodora sur Évasion.

0: C'était Jérémy Frérot sur Évasion. On continue de vous accompagner tout au long de la matinée, que vous soyez dans la voiture ou au travail.
1: On va filer en Italie où une cliente a eu une très mauvaise surprise dans un resto sur son addition, et je ne parle même pas du prix. Ce sera juste après l'horoscope et les poissons. Bonne nouvelle, vous êtes le signe du jour.
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1: Un nouvel horoscope, on commence avec les béliers.
0: Vous avez de quoi être optimiste dans votre vie amoureuse.
1: Les taureaux.
0: Fixez-vous des objectifs professionnels très précis.
1: Gémeaux.
0: Les tensions s'apaisent, vous pouvez souffler.
1: Cancer.
0: Vous renforcez vos liens conjugaux.
1: Les lions.
0: Soyez prudent avant de prendre une décision importante.
1: Les vierges.
0: Vous avez des envies de changement en ce moment.
1: Balance.
0: Célibataire, une rencontre importante va vous charmer.
1: Scorpion.
0: Prenez les choses du bon côté.
1: Sagittaire.
0: N'envoyez pas tout balader sur un coup de tête.
1: Capricorne.
0: Vous vaquerez à vos occupations sans problème.
1: Les Verseaux.
0: Vous êtes plein d'idées et créatifs dans votre travail.
1: Et enfin les poissons pour finir.
0: Vous allez vivre quelque chose d'important et de nouveau.
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0: C'était Lilywood and the Prick sur Évasion.
1: Et les amis, on file en Italie. Et d'après vous, quelle mauvaise surprise une cliente a-t-elle découverte sur son addition au restaurant il y a quelques jours?
0: Enfin, moi, j'ai envie de dire des zéros en trou.
1: Ah, donc le prix, quoi.
0: Le prix, exactement.
1: Non, alors c'est pas le prix. Ah. C'est une insulte imprimée sur son ticket de caisse.
0: Quoi?
1: Oui, la jeune femme voulait en fait des œufs brouillés bien cuits et sans salade. C'est une demande qui a agacé le serveur. Du coup, il a tapé un message injurieux sur la caisse pour faire une blague au cuisinier. Le texte disait de brûler les œufs et de cracher dedans.
0: Oh.
1: Ce commentaire s'est retrouvé sur la note finale de la cliente. Il n'a pas fait attention. Le patron a donc offert le repas pour s'excuser et a écarté son jeune employé du service pour quelques jours. Bah, je pense qu'il pourrait bien l'écarter tout court, hein, d'ailleurs.
0: Bah oui, non, bah heureusement, on est quand même beaucoup plus sympa sur Évasion. On vous réserve du bon son et c'est pour ça qu'il y a Nike dans quelques instants.
1: Ce sera juste avant les infos de 6h sur Évasion. Restez bien avec nous.
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3: Et il est 6h, le grand réveil Évasion, ça continue avec Émilie qui est là, David Guetta pour la suite du son. Et tout de suite, la météo et les infos dans la région. Bon réveil à tous.
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3: Et c'est avec Brice Charrier.
4: Bonjour à tous. Les derniers retours de vacances en Essonne et plus globalement en Île-de-France s'annoncent compliqués, particulièrement demain. Bison, futé, voie rouge pour cette journée de vendredi sur la route. Il est conseillé d'arriver avant midi ou alors après 23h. Samedi et dimanche, ce sera orange. Le mieux est de rentrer avant la fin de matinée. Enfin, attention, la journée de lundi, veille de rentrée scolaire, est aussi classée rouge en région parisienne. Un automobiliste a foncé sur un groupe qui se trouvait à un arrêt de transport en commun hier soir à Caen. Une personne est morte, un jeune majeur. Une dizaine d'autres sont blessés. Il s'agirait d'un acte intentionnel, mais visiblement pas terroriste. Le conducteur a pu être arrêté peu de temps après à une vingtaine de kilomètres de Caen. Il est âgé de 26 ans et aurait voulu se venger d'une altercation survenue juste avant son geste fou. Le motard impliqué dans une collision avec un tramway à Épinay-sur-Orge le 15 août est décédé des suites de ses blessures. Il s'est éteint à l'hôpital en début de semaine. Cet habitant de Grigny était âgé de 23 ans. Le jeune homme serait apparemment responsable de l'accident puisqu'il aurait grillé un feu rouge. Son passager reste lui grièvement blessé. Un membre du gouvernement sera en Essonne ce matin. Jean-Didier Berger, ministre délégué auprès du ministre de l'Intérieur. Il se rendra à Montgeron pour parler sécurité du quotidien. D'abord avec les élus de la ville, puis avec les policiers municipaux et nationaux. La chasse aux fraudeurs par l'assurance maladie devrait se concentrer plus sur les professionnels de santé et moins sur les particuliers. C'est la conclusion d'un rapport des inspections générales du ministère des Finances et des Affaires Sociales. Car sur 723 millions d'euros de fraude à la Sécu, près des trois quarts proviennent des pros et non des assurés. L'Essonne n'est pas une terre particulièrement confrontée aux tornades. Alors

0: Qui démarre avec quelques éclaircies ce matin. Jusqu'à 23 degrés sont attendus dans la région, notamment près de Corbeil-Essonnes. Il fera jusqu'à 22 à Ivry-Courcouronnes, 23 à Hyères et Brunois. Et dans l'après-midi, les éclaircies vont vite disparaître, laissant place aux orages. 26 degrés sont attendus à Vers-le-Petit. Des averses attendues à La Ferté-Alais avec 27 degrés et jusqu'à 26 à Soisy-sur-École. Belle journée à tous sur Évasion.
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0: Il est 6h03 et on se réveille en musique sur Évasion avec David Guetta et Jennifer Lopez à suivre.
3: Le grand réveil Évasion, les amis, qui continue jusqu'à 9h30 avec l'éphéméride dans quelques instants. Et on écoutera Coldplay aussi juste après, tiens.

0: Je vais la laisser finir quand même. Il est 6h10, c'est le grand réveil évasion.
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3: Et on se retrouve une nouvelle fois ce matin. Nous sommes le jeudi 27 août. On termine tranquillement la semaine ensemble. Et nous avons plusieurs prénoms à l'honneur ce matin. C'est la Saint-Monique, Mona et Mouna.
0: Oh, c'est joli, Mouna, je trouve.
3: Oui.
0: Très très joli. Côté anniversaire, c'est le pongiste. Alors bah, les pongistes, c'est pas les mecs qui est sur la table, hein. C'est non mais c'est les mecs qui font du ping-pong, voilà. Oui. Le pongiste Félix Lebrun, vous en souvenez sûrement pendant les JO de Paris, qui fête ses 23 ans. Il est très jeune. Quel palmarès déjà quand même, hein. En simple, il est triple champion de France ainsi que champion d'Europe. Je parle même pas du palmarès avec son frère, c'est assez impressionnant. Joyeux anniversaire à Aaron Paul aussi, principalement connu pour son rôle de Jesse Pinkman, j'arrive pas à le dire, dans la série télévisée Breaking Bad. Il a 47 ans ce matin. J'ai pas vu Breaking Bad en même temps, désolé.
3: Ouais, c'est ce que j'allais dire.
0: Mais ça a l'air pas mal.
3: Cette excuse.
0: Voilà.
3: Ouais, je sais pas si c'est pas mal. En tout cas, je me demande si c'est pas un peu surcoté. Voilà, je balance.
0: Waouh, voilà, tu vas énerver des gens là.
3: Ne répondez pas. On a reçu un message de Léa. Elle vient de Viry-Châtillon et elle souhaite un joyeux.
0: Elle te dit que Breaking Bad c'est bien.
3: Elle me le dira plus tard pendant les messages auditeurs. Elle souhaite un joyeux anniversaire à son copain Gaëtan. Ça fait 2 ans qu'on est ensemble. Je t'aime fort. Joyeux anniversaire. Et Myriam de Rissorangis pour son fils Alan. Merci d'être le garçon que tu es au quotidien. Je t'aime, joyeux anniversaire pour tes 14 ans. Si vous aussi vous voulez faire passer des messages, je vous le rappelle, ça se passe sur evasionfm.com.
0: Restez avec nous sur Evasion, on file en Corée du Nord. C'est un super voyage que je vous offre ce matin. Pour la suite, où Kim Jong-un en fait a trouvé un remède contre la canicule. Il y a eu beaucoup de canicules cet été, et bien lui, il nous partage sa solution miracle juste après Corneille et Vita. Voici Ensemble. Dis-moi.

0: C'était Corneille et Vita sur Évasion, il est 6h15.
1: On a souffert de la canicule cet été, et si la solution contre ces chaleurs nous venait, les amis, d'un pays qu'on n'attend pas, la Corée du Nord.
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0: Et alors moi je vous conseille de bien vous accrocher pour cette info. En Corée du Nord, Kim Jong-un a en effet donné des indications à sa population pour lutter contre la canicule, et surprise ou non, ça se passe dans l'alimentation.
1: Oui, alors c'est pas commun, mais il recommande de la soupe de chien.
0: Non mais c'est fou.
1: Le gouvernement vante les vertus médicales de ce bouillon traditionnel. Franchement, j'aime pas me moquer des traditions d'autres pays. La soupe de chien, je l'avais pas vu venir. Voilà, donc ça permettrait ce bouillon d'affronter des températures de 40 degrés. Voilà.
0: Non, mais... après,
1: apparemment à 41 degrés, ça marche plus.
0: Bref, c'est lui qui le dit. Bon, à savoir d'ailleurs que la Corée du Sud a pris le chemin inverse avec une loi pour interdire justement la consommation de cet animal en 2024. Évidemment, on espère que ce soit rapidement interdit partout.
1: Bon, en tout cas, rassurez-vous. Il fait moins chaud, donc on va pas venir transformer votre chien en soupe. On va plutôt écouter du son sur Évasion avec Bruno Mars pour la suite. Ce sera I Just Might. Avant de parler de télétravail, parce que peut-être que votre patron est contre le télétravail. Le télétravail, c'est facilement dit. Eh bien, ce ne serait qu'une question d'ego. On va en parler dans quelques instants sur Évasion. Restez bien avec nous, 6h16.
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0: C'était Amir sur Évasion. Votre patron refuse le télétravail. Arrêtez tout, ce serait une question d'ego.
1: Et oui, le New York Times vient. J'arrive pas à parler ce matin. Vient de relayer une étude américaine menée sur 6 ans auprès de milliers de cadres. Conclusion, plus un patron s'aime, plus il rejette le distanciel. Derrière un écran, leur marge de manœuvre baisse. Ils perdent le public qui flatte leur ego. C'est dommage.
0: Ah, c'est dommage, mais tu vois, je trouve pas ça si étonnant. Enfin bon. La musique reprend sur Évasion avec Miles Smith à venir et tout de suite les infos et la météo.
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1: Et c'est avec Brice Charrier.
3: Bonjour à tous. Les derniers retours de vacances en Essonne et plus globalement en Île-de-France s'annoncent compliqués, particulièrement demain. Bison, futé, voie rouge pour cette journée de vendredi sur la route. Il est conseillé d'arriver avant midi ou alors après 23h. Samedi et dimanche, ce sera orange. Le mieux est de rentrer avant la fin de matinée. Enfin, attention, la journée de lundi, veille de rentrée scolaire, est aussi classée rouge en région parisienne. Un automobiliste a foncé sur un groupe qui se trouvait à un arrêt de transport en commun hier soir à Caen. Une personne est morte, un jeune majeur, une dizaine d'autres sont blessés. Il s'agirait d'un acte intentionnel mais visiblement pas terroriste. Le conducteur a pu être arrêté peu de temps après à une vingtaine de kilomètres de Caen. Il est âgé de 26 ans et aurait voulu se venger d'une altercation survenue juste avant son geste fou. Le motard impliqué dans une collision avec un tramway à Épinay-sur-Orge le 15 août est décédé des suites de ses blessures. Il s'est éteint à l'hôpital en début de semaine. Cet habitant de Grigny était âgé de 23 ans. Le jeune homme serait apparemment responsable de l'accident puisqu'il aurait grillé un feu rouge. Son passager reste lui grièvement blessé. Un membre du gouvernement sera en Essonne ce matin. Jean-Didier Berger, ministre délégué auprès du ministre de l'Intérieur. Il se rendra à Montgeron pour parler sécurité du quotidien. D'abord avec les élus de la ville, puis avec les policiers municipaux et nationaux. La chasse aux fraudeurs par l'assurance maladie devrait se concentrer plus sur les professionnels de santé et moins sur les particuliers. C'est la conclusion d'un rapport des inspections générales du ministère des Finances et des Affaires Sociales. Car sur 723 millions d'euros de fraude à la Sécu, près des trois quarts proviennent des pros et non des assurés. L'Essonne n'est pas une terre particulièrement confrontée aux tornades, alors que le phénomène est visible en ce moment à certains endroits de la France. Le village de Pommade dans l'Aude en a fait des frais cette semaine. D'après l'observatoire Keraunos, la dernière tornade recensée dans le 91 aurait eu lieu en juin 2021. C'était à Angerville. Le conditionnel est de mise car certains critères de validation du phénomène font défaut ou sont incertains. En revanche, pas de doute pour l'épisode survenu un an plus tôt à Chaloux-Moulineux. Les rafales de vent avaient dépassé les 100 km/h, mais au final, peu de dégâts. Ce fut beaucoup plus violent en 1906 à Brejouy. Voilà pour l'info ce matin. Et tout de suite, la météo.
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0: C'est une nouvelle journée qui démarre avec quelques éclaircies ce matin. Jusqu'à 23 degrés sont attendus dans la région, notamment près de Corbeil-Essonnes. Il fera jusqu'à 22 à Évry-Courcouronnes, 23 à Hyères et Brunois. Et dans l'après-midi, les éclaircies vont vite disparaître, laissant place aux orages. 26 degrés sont attendus à Vers-le-Petit. Des averses attendues à La Ferté-Alais avec 27 degrés jusqu'à 26 à Soisy-sur-École. Belle journée à tous sur Évasion.
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1: 6h33, on est en direct sur Évasion avec dans quelques instants votre horoscope du jour.
0: Et tout de suite, la musique reprend sur Évasion avec Mike Smith, Drive Safe.

0: Physical, Dua Lipa à 6h40 à l'instant sur Évasion. Merci de nous avoir choisi ce matin avec Cardigans. Pour la suite, ce sera Loveful.
1: Et c'est un signe d'eau qui aura la meilleure journée aujourd'hui. C'est pas moi qui le dis, c'est l'horoscope. Poisson, vous êtes le signe du jour.
0: Et oui, méfiez-vous les poissons de ce milieu de requins.
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0: Nouvel horoscope, on commence avec les béliers.
1: Vous avez de quoi être optimiste dans votre vie amoureuse.
0: Les taureaux.
1: Fixez-vous des objectifs professionnels très précis.
0: Gémeaux.
1: Les tensions s'apaisent, vous pouvez souffler.
0: Cancer.
1: Vous renforcez vos liens conjugaux.
0: Les lions.
1: Soyez prudent avant de prendre une décision importante.
0: Les vierges.
1: Vous avez des envies de changement en ce moment.
0: Balance.
1: Célibataire, une rencontre importante va vous charmer.
0: Scorpion.
1: Prenez les choses du bon côté.
0: Sagittaire.
1: N'envoyez pas tout balader sur un coup de tête.
0: Capricorne.
1: Vous vaquerez à vos occupations sans problème.
0: Les Verseaux.
1: Vous êtes plein d'idées et créatifs dans votre travail.
0: Et enfin les poissons pour finir.
1: Vous allez vivre quelque chose d'important et de nouveau.
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0: Et on se régale ensemble tous les matins sur Évasion avec le son de Alex Warren, tiens, qui va arriver dans quelques instants.
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2: À 7h, on refait le point sur l'actualité, la météo avec moi. Et avant, on écoute Alex Warren, comme nous a dit Naël sur Évasion.
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0: C'était Alex Warren sur Evasion, il est 6h56.
1: Alors les amis, je voulais vous parler d'un truc parce que je viens de voir l'étude est tombée. Quel est selon vous l'animal préféré des Français?
0: Ah, c'est le chat ou le chien.
1: Ah wow, oui, ça, merci. Il faut que tu choisisses entre les deux. Non, mais il faut que tu choisisses entre les deux, Emily, sinon c'est facile.
0: Bah, j'ai envie de dire le chien, le meilleur ami de l'homme.
1: Bah oui, le chien, exactement. Ah. Pour 55,3% d'entre nous, et il devance les chats de justesse à 52,7% de préférence. Il y a les chevaux aussi dans le classement, il y a les dauphins, il y a les oiseaux qui complètent ce top 5. On a aussi les races favorites. Est-ce que t'as une race favorite de chien? Moi, je m'y connais pas en chien, je vous dis.
0: Les labradors, j'aime beaucoup.
1: Ok, non, c'est le Golden Retriever qui s'impose à la première place. Il bat le berger australien également, le Staffordshire Bull Terrier. Non, mais excusez-moi, c'est un nom de chien, c'est un nom de race ou un code wifi? Non, mais faut arrêter. Bon, bref. En tout cas, le berger australien, le chihuahua également et le border collie. C'est un truc que livre Amazon, j'ai l'impression. Domine les déclarations officielles. Donc ça veut dire que c'est un petit peu les races préférées des Français, entre guillemets. Dites-nous si vous aussi vous aimez les chiens, quel est votre animal préféré également? On en parle aussi ce matin sur Évasion. T'as un chien toi, Émilie?
0: J'ai un chien, oui.
1: Ok. Bon, voici Lizzo. 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

0: Lizzo à l'instant sur Évasion. Toujours plus de tubes, ça continue à 6h59 avec également les infos et la météo avant de retrouver Temper City.
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4: Il est 7h et on se réveille en musique avec Temper City dans quelques instants.
5: La météo et les infos avant ça dans la région avec la rédaction. Merci d'être avec nous ce matin.
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5: Et c'est avec Brice Charrier.
7: Bonjour à tous. Les derniers retours de vacances en Essonne et plus globalement en Île-de-France s'annoncent compliqués, particulièrement demain. Bison, futé, voie rouge pour cette journée de vendredi sur la route. Il est conseillé d'arriver avant midi ou alors après 23h. Samedi et dimanche, ce sera orange. Le mieux est de rentrer avant la fin de matinée. Enfin, attention, la journée de lundi, veille de rentrée scolaire, est aussi classée rouge en région parisienne. Un automobiliste a foncé sur un groupe qui se trouvait à un arrêt de transport en commun hier soir à Caen. Une personne est morte, un jeune majeur, une dizaine d'autres sont blessés. Il s'agirait d'un acte intentionnel mais visiblement pas terroriste. Le conducteur a pu être arrêté peu de temps après à une vingtaine de kilomètres de Caen. Il est âgé de 26 ans et aurait voulu se venger d'une altercation survenue juste avant son geste fou. Le motard impliqué dans une collision avec un tramway à Épinay-sur-Orge le 15 août est décédé des suites de ses blessures. Il s'est éteint à l'hôpital en début de semaine. Cet habitant de Grigny était âgé de 23 ans. Le jeune homme serait apparemment responsable de l'accident puisqu'il aurait grillé un feu rouge. Son passager reste lui grièvement blessé. Un membre du gouvernement sera en Essonne ce matin. Jean-Didier Berger, ministre délégué auprès du ministre de l'Intérieur. Il se rendra à Montgeron pour parler sécurité du quotidien. D'abord avec les élus de la ville, puis avec les policiers municipaux et nationaux. La chasse aux fraudeurs par l'assurance maladie devrait se concentrer plus sur les professionnels de santé et moins sur les particuliers. C'est la conclusion d'un rapport des inspections générales du ministère des Finances et des Affaires Sociales. Car sur 723 millions d'euros de fraude à la Sécu, près des trois quarts proviennent des pros et non des assurés. L'Essonne n'est pas une terre particulièrement confrontée aux tornades, alors que le phénomène est visible en ce moment à certains endroits de la France. Le village de Poma dans l'Aude en a fait des frais cette semaine. D'après l'observatoire Keraunos, la dernière tornade recensée dans le 91 aurait eu lieu en juin 2021. C'était à Angers. Ville. Le conditionnel est de mise car certains critères de validation du phénomène font défaut ou sont incertains. En revanche, pas de doute pour l'épisode survenu un an plus tôt à Chaloux-Moulineux.

0: 7 degrés et jusqu'à 26 à Soisy-sur-École. Belle journée à tous sur Évasion.
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3: C'est le grand réveil Évasion pour continuer de vous accompagner avec dans quelques instants l'éphéméride du jour. Et Émilie qui est là, bonjour.
0: Et salut, on verra ensemble qui fête son anniversaire tout de suite. C'est Temper City qu'on écoute sur Évasion.

0: 7h10, les amis, on est en direct sur Évasion pour le grand réveil. Alors, le sujet qu'on a fait tout à l'heure sur les chiens, ça vous a beaucoup plu, puisque on avait donné le résultat du classement des animaux de compagnie préférés des Français. Le chien est arrivé en tête. Par exemple, on a eu un message de Marion sur le WhatsApp d'Évasion qui nous dit « Les chiens, les meilleurs amis du monde, ma fifi, mon rayon de soleil ». Vous aimez beaucoup vos chiens.
1: Voilà, okay,
0: on a plein de petits messages comme ça de gens qui courent. Envoyez-nous les photos de vos chiens, bien, c'est mignon.
1: Bah oui, encore plus.
0: Bon, ça me parle moins, moi, j'ai pas de chien, mais bon, Émilie, elle adore.
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1: Et allez, on se réveille de bonne
0: humeur. T'embrasses ton chat, Émilie.
1: J'embrasse mon... Canel, si tu m'écoutes.
0: Ah ben ouais, mais c'est ça, peut-être que Canel est devant la radio, là, tu sais pas.
1: Non, je pense qu'elle dort encore à l'heure qu'il est. Parce que mine de rien, il se lève tard. Allez, on remet les pendules à l'heure. Nous sommes le jeudi 27 août et nous avons plusieurs prénoms à l'honneur ce matin. C'est la Saint-Monique, Mona ou Mouna.
0: Et côté anniversaire, c'est le pongiste Félix Lebrun qui fête ses 23 ans. Quel palmarès, hein, déjà. En simple, il est triple champion de France ainsi que champion d'Europe. On l'a vu performer aussi au JO avec son frère en double. C'est assez incroyable. Joyeux anniversaire à Aaron Paul, principalement connu pour son rôle de Jesse Pinkman dans la série télévisée Breaking Bad. Il a 47 ans ce matin.
1: Breaking Bad, on n'a pas du tout vu avec
0: Non, pour l'instant. Voilà. Insultez-nous si vous voulez.
1: Voilà. Peut-être en 2027, on verra. On a reçu un message de Léa. Elle vient de Viry-Châtillon et elle souhaite un joyeux anniversaire à son copain Gaëtan. Ça fait 2 ans qu'on est ensemble. Je t'aime fort. Joyeux anniversaire. Mmh. Et Myriam de Rissorangis pour son fils Alan. Merci d'être le garçon que tu es au quotidien. Je t'aime. Joyeux anniversaire pour tes 14 ans. Si vous voulez faire passer des messages, ça se passe sur evasionfm.com.
0: Ah, t'as un petit peu chuchoté la fin, c'est bien. Restez avec nous sur Évasion Lecture en Plus où on verra que l'heure de notre petit déjeuner a un impact sur notre espérance de vie. Alors ça, je vous dis, cette étude, elle est complètement dingue. Donc restez bien là. Ed Sheeran, Martin Garrix, avant ça, voici Repeat It.

0: C'était Aturan sur Évasion, il est 7h15.
1: Et attention, si vous êtes en train de manger, sachez que l'heure de notre petit déjeuner a un impact sur notre espérance de vie.
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0: Une étude américaine a scruté les habitudes de 30 000 adultes pendant 10 ans quand même. Les chercheurs ont décortiqué l'horaire précis de leur premier et de leur dernier repas.
1: C'est un truc de fou, les participants qui ont pris leur petit déjeuner entre 7h et 8h ont affiché la meilleure espérance de vie. Le risque de mortalité a bondi au contraire pour les personnes passées à table après 8h.
0: Non, c'est un peu anxiogène. Ouais. Hein. Ouais. On peut perdre quand même 2 ans et demi d'espérance de vie pour premier encas avalé l'après-midi. Et pour le dîner, vous doutez bien que c'est pareil. Si ce sont juste des petits écarts de temps en temps, ça va. Mais si c'est votre routine, il va peut-être falloir la changer.
1: La fourchette idéale s'est fixée entre 19h et 20h. Les repas avalés trop tard dans la soirée, en fait, ont déréglé toute l'horloge biologique des individus. Voilà, 21h, c'est fini, les gars.
0: Ouais, malheureusement, comme notre émission à 21h, elle est finie aussi depuis bien longtemps.
1: Tu seras un petit peu fatigué si on est jusqu'à 20h.
0: Un peu beaucoup.
1: Il y aura Simon d'ailleurs tout à l'heure.
0: Allez, voilà. On lui fait un coucou s'il nous écoute, je suis pas sûre.
1: Il dort là.
0: Il dort profondément. On continue de vous accompagner ce matin. Vous êtes peut-être en télétravail. Si c'est le cas, ça tombe bien. On a trouvé le top 3 des choses que l'on fait le plus.
1: Ah ouais, c'est pas mal ça. Et Teddy Swims aussi, côté musique, avec Mr. No Hit Hall sur Évasion.
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0: 7h26 sur Évasion, la suite avec la météo, les infos dans la région et Calvin Harris qui va arriver.
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0: Peut-être au boulot ou en télétravail. D'ailleurs, on a trouvé le top 3 des choses que les Français font le plus en télétravail à midi.
3: Exactement. Alors, j'ai bien envie qu'on fasse le classement en partant de la fin, parce que c'est plus intéressant de laisser le premier pour la fin, justement. Troisième position, à votre avis, c'est quoi ?
0: On s'occupe de la maison, non ?
3: Et moi, c'est un petit peu ça. Ouais, faire tourner des machines. On lance une lessive entre deux réunions pour gagner du temps sur le week-end.
0: Alors, faut faire gaffe parce que des fois, t'entends. Pendant les zooms.
3: Ah ouais,
0: t'entends la machine tourner.
3: Mais bon, tu dis c'est quoi ? Non, je sais pas. Je sais pas ce que c'est. Ensuite, deux, parler tout seul devant son écran. On râle à voix haute contre un fichier qui refuse de s'ouvrir.
0: Et on est plus à l'aise quand on est tout seul. Parce que c'est vrai que quand t'es en open space et que t'arrêtes pas de. Il y a toujours un mec comme ça qui arrête pas de râler quand t'es en open space.
3: Oh bah, j'en connais un qui est devant moi.
0: Non.
3: C'est pas vrai. Et enfin, première position, celle qu'on voit beaucoup, s'habiller juste en haut. On met une belle chemise pour la caméra et on garde le bas de pyjama hors champ.
0: Alors là, il y a une règle qui est d'or, ne jamais se lever.
3: Non, on ne sait pas ce qu'il y a en dessous.
0: Et on ne veut pas savoir.
3: Et on ne veut pas savoir.
0: Calvin Harris pour la suite du son sur Évasion. Voici Promises.

0: C'était Calvin Harris sur Évasion, il est 7h30.
1: Avec Angèle pour la suite, Justice, ce sera What You Want. Et à 7h30, c'est l'heure d'en retrouver la rédaction pour les infos avant la météo avec Émilie.
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1: Et c'est avec Brice Charrier.
3: Bonjour à tous. Les derniers retours de vacances en Essonne et plus globalement en Île-de-France s'annoncent compliqués, particulièrement demain. Bison, futé, voie rouge pour cette journée de vendredi sur la route. Il est conseillé d'arriver avant midi ou alors après 23h. Samedi et dimanche, ce sera orange. Le mieux est de rentrer avant la fin de matinée. Enfin, attention, la journée de lundi, veille de rentrée scolaire, est aussi classée rouge en région parisienne. Un automobiliste a foncé sur un groupe qui se trouvait à un arrêt de transport en commun hier soir à Caen. Une personne est morte, un jeune majeur. Une dizaine d'autres sont blessés. Il s'agirait d'un acte intentionnel, mais visiblement pas terroriste. Le conducteur a pu être arrêté peu de temps après à une vingtaine de kilomètres de Caen. Il est âgé de 26 ans et aurait voulu se venger d'une altercation survenue juste avant son geste fou. Le motard impliqué dans une collision avec un tramway à Épinay-sur-Orge le 15 août est décédé des suites de ses blessures. Il s'est éteint à l'hôpital en début de semaine. Cet habitant de Grigny était âgé de 23 ans. Le jeune homme serait apparemment responsable de l'accident puisqu'il aurait grillé un feu rouge. Son passager reste lui grièvement blessé. Un membre du gouvernement sera en Essonne ce matin. Jean-Didier Berger, ministre délégué auprès du ministre de l'Intérieur. Il se rendra à Montgeron pour parler sécurité du quotidien. D'abord avec les élus de la ville, puis avec les policiers municipaux et nationaux. La chasse aux fraudeurs par l'assurance maladie devrait se concentrer plus sur les professionnels de santé et moins sur les particuliers. C'est la conclusion d'un rapport des inspections générales du ministère des Finances et des Affaires Sociales. Car sur 723 millions d'euros de fraude à la Sécu, près des trois quarts proviennent des pros et non des assurés. L'Essonne n'est pas une terre particulièrement confrontée aux tornades, alors que le phénomène est visible en ce moment à certains endroits de la France. Le village de Poma dans l'Aude en a fait les frais cette semaine. D'après l'observatoire Keraunos, la dernière tornade recensée dans le 91 aurait eu lieu en juin 2021. C'était à Angerville. Le conditionnel est de mise car certains critères de validation du phénomène font défaut ou sont incertains. En revanche, pas de doute pour l'épisode survenu un an plus tôt à Chaloux-Moulineux. Les rafales de vent avaient dépassé les 100 km/h, mais au final, peu de dégâts. Ce fut beaucoup plus violent en 1906 à Brejouy. Voilà pour l'info ce matin et tout de suite la météo.
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0: C'est une nouvelle journée qui démarre avec quelques éclaircies ce matin. Jusqu'à 23 degrés sont attendus dans la région, notamment près de Corbeil-Essonnes. Il fera jusqu'à 22 à Évry-Courcouronnes, 23 à Hyères et Brunoy. Et dans l'après-midi, les éclaircies vont vite disparaître, laissant place aux orages. 26 degrés sont attendus à Vers-le-Petit. Des averses attendues à La Ferté-Alais avec 27 degrés et jusqu'à 26 à Soisy-sur-École. Belle journée à tous sur Évasion.
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1: 7h33, on est en direct sur Évasion avec votre horoscope du jour qui arrive très vite.
0: Et un classique Will Smith avec Men in Black juste après.

0: 7h40 avec Will Smith, Men in Black sur Évasion. C'est la BO de Men in Black, sorti en 97. D'ailleurs, peu de gens le savent, mais c'est un film qui appartient à l'univers Marvel.
1: Ok, ouais, bah,
0: ça vient d'un comic Marvel, voilà.
1: D'accord.
0: Comme ça, petit fun fact que je distribue gratos. On va vous lire dans quelques instants, les amis, sur Évasion 07 68 60 50 17.
1: On lit toi l'antenne d'ici 5 minutes, le temps d'écouter l'horoscope. Les poissons, vous êtes le signe du jour.
0: Et Taylor Swift, tiens, qui arrive, j'ai oublié de le dire.
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0: Nouvel horoscope, on commence avec les béliers.
1: Vous avez de quoi être optimiste dans votre vie amoureuse.
0: Les taureaux.
1: Fixez-vous des objectifs professionnels très précis.
0: Gémeaux.
1: Les tensions s'apaisent, vous pouvez souffler.
0: Cancer.
1: Vous renforcez vos liens conjugaux.
0: Les lions.
1: Soyez prudent avant de prendre une décision importante.
0: Les vierges.
1: Vous avez des envies de changement en ce moment.
0: Balance.
1: Célibataire, une rencontre importante va vous charmer.
0: Scorpion.
1: Prenez les choses du bon côté.
0: Sagittaire.
1: N'envoyez pas tout balader sur un coup de tête.
0: Capricorne.
1: Vous vaquerez à vos occupations sans problème.
0: Les Verseaux.
1: Vous êtes plein d'idées et créatifs dans votre travail.
0: Et enfin les poissons pour finir.
1: Vous allez vivre quelque chose d'important et de nouveau.
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0: Évasion pour se réveiller à 7h45. Les amis, on va lire vos messages sur le WhatsApp d'Évasion 07 68 60 50 17.
1: On en a reçu des bien marrants. Evelyne Devry nous envoie, c'est la finale de Drag Race France ce soir, ça part en apéro chez moi.
0: Ah, c'est pas mal ça.
1: Bah, j'ai envie d'aller chez Evelyne, parce que moi aussi je vais regarder. On n'est pas couché.
0: Alors,
1: allez.
0: Envoyez votre adresse, ma chère Evelyne.
1: En privé cette
0: oui,
1: fois-ci.
0: Oui, oui.
1: On a Solène Derissi qui dit, je sais que l'été est vraiment fini quand le rayon barbecue a disparu dans mon supermarché.
0: Mais ça, vous savez que c'est vrai, et moi ça me déprime, parce que autant Émilie, elle vit pour les citrouilles de l'hiver, enfin de l'automne, etc.
1: Oui.
0: Autant moi je vis pour la merguez, les amis, c'est toute
1: ma
0: vie.
1: Il n'y en a plus là, c'est ouais. Fini.
0: Moi je veux mon pastis merguez, mais bon.
1: Pastis merguez, oh là là.
0: C'est l'apéro quoi.
1: À 7h45, allez.
0: Ouais, c'est bien ça pour se réveiller, je trouve. Shakira, plutôt, pour se réveiller avec Die Die pour la suite sur Évasion.
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0: C'était Shakira sur Évasion, il est 7h55.
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3: Alors là, je vous le dis, l'heure est grave.
0: Pourquoi?
3: Parce que Pepsi a décidé de lancer une gamme de soins au parfum de ses sodas.
0: Mais quoi?
3: Alors en fait la marque de soda s'est associée avec un créateur de cosmétiques américain qui s'appelle Glam Light. Deux produits composent cette gamme. Il y a un gommage pour le corps au Pepsi Vanille et un gel douche au Pepsi Chéri Cerise.
0: Ah ouais, mais alors encore ça va, tu vois, c'est pas le Pepsi le goût nature là.
3: Quand même. Chaque flacon coûte $12, ça fait 10,50€. Les ventes qui ont débuté à la fin juillet et qui sont un carton sur TikTok Shop.
0: Ah ouais, bon, ça m'étonne pas.
3: C'est un truc de fou.
0: Ça m'étonne pas.
3: Non mais vraiment, j'imagine quelqu'un en train de prendre sa douche au Pepsi.
0: Ça dégoûte là. Bon allez, ça suffit les bêtises. Vous avez d'autres anecdotes, vous pouvez contacter Naël sur le WhatsApp des passions.
3: Ouais, appelez-moi.
0: Appelez-le directement. Nous en attendant, on va écouter Maroon 5 avec This Love sur Évasion.

0: extrait de Freya Sky, Silent Treatment sur Évasion.
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4: Il est 8h, c'est Naël. Bienvenue avec Naïka pour la suite et Émilie qui est là.
5: Et ça continue avec les infos et la météo sur Évasion. Belle matinée à tous.
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5: Les infos avec Brice Charrier.
6: Bonjour à tous. Les derniers retours de vacances en Essonne et plus globalement en Île-de-France s'annoncent compliqués sur la route, particulièrement demain. Bison futé, voie rouge pour cette journée de vendredi. Il est conseillé d'arriver avant midi ou alors après 23h. Samedi et dimanche, ce sera orange. Le mieux est de rentrer avant la fin de matinée. Enfin, attention, la journée de lundi, veille de rentrée scolaire, est aussi classée rouge en région parisienne. Une enquête est en cours à Corbeil-Essonne après la découverte d'un homme mort chez lui. Il a été retrouvé le week-end dernier sur son lit, mais son décès remonte à plusieurs semaines. Le corps était en décomposition. La victime était âgée d'une soixantaine d'années. Ce sont des voisins qui ont donné l'alerte, incommodés par l'odeur qui se dégageait de l'appartement du défunt. L'automobiliste qui a foncé sur un groupe hier soir près de la gare de Caen est en garde à vue. Une personne est morte, un jeune majeur, une dizaine d'autres sont blessés. Il s'agirait d'un acte intentionnel, mais visiblement pas terroriste. Le conducteur a pu être arrêté peu de temps après, à une vingtaine de kilomètres de Caen. Il est âgé de 26 ans et aurait participé à une bagarre survenue juste avant son geste fou. Un membre du gouvernement sera en Essonne ce matin, Jean-Didier Berger, ministre délégué auprès du ministre de l'Intérieur. Il se rendra à Montgeron pour parler sécurité du quotidien, d'abord avec les élus de la ville, puis avec les policiers municipaux et nationaux. Quasiment la moitié des 2355 enfants à la rue en France se trouvent en région parisienne. D'après l'UNICEF et la Fédération des acteurs de la solidarité, ils sont un millier à être restés sans solution d'hébergement après un appel au 115 en Île-de-France. Les associations estimant plus que ces chiffres restent sous-estimés, ils ne prennent pas en compte les familles qui ne parviennent pas à joindre le 115 ou renoncent à appeler, ni les mineurs non accompagnés et les familles vivant en squat ou en bidonville. Enfin, 73 médicaments parmi les plus vendus en France pourront bientôt être conservés plus longtemps, jusqu'à deux fois plus pour certains, pour lutter contre le gaspillage, les pénuries et la pollution engendrée par leur fabrication et leur destruction. Une quinzaine de laboratoires vont relancer les études sur leurs produits pour augmenter la durée de vie. On retrouve notamment parmi ces produits le dafalgan, les feralgan ou bien des produits à base d'amoxicilline. Voilà donc ce que l'on pouvait dire pour l'essentiel de l'information ce matin. Passez une très bonne journée à l'écoute d'Évasion.
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5: C'est une nouvelle journée qui démarre avec quelques éclaircies ce matin. Jusqu'à 23 degrés sont attendus dans la région, notamment près de Corbeil-Essonne. Il fera jusqu'à 22 à Évry-Courcouronnes, 23 à Hyères et Brunois. Et dans l'après-midi, les éclaircies vont vite disparaître, laissant place aux orages. 26 degrés sont attendus à Vers-le-Petit. Des averses attendues à La Ferté-Alais avec 27 degrés et jusqu'à 26 à Soisy-sur-École. Belle journée à tous sur Évasion.
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5: Il est 8h30, on se réveille sur Évasion. Vos anniversaires et l'éphéméride qui arrivent dans quelques instants.
4: Et tout de suite, Naïka, voici One Track Mind. 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

0: bientôt 8h10. Je rappelle qu'on est ensemble jusqu'à 9h30. Hein. C'est le grand réveil évasion avec le son de Sound of Legend à suivre.
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0: Alors, c'est pas ce que je voulais mettre. Voilà. Bon, comme ça, écoutez, on se la refait. Bienvenue sur Évasion.
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0: C'est toujours pas ce que je voulais mettre. Je vais y arriver.
3: Allez, la troisième.
0: Est-ce que ce sera la bonne?
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0: On peut y aller?
3: Ça y est, on est dans des bonnes conditions. Coucou à tous. Nous sommes le jeudi 27 août. Nous avons plusieurs prénoms à l'honneur ce matin. C'est la Saint-Monique, Mona et Mouna.
0: Côté anniversaire, c'est le pongiste Félix Lebrun qui fête ses 23 ans. Et quel palmarès déjà en simple. Il est triple champion de France ainsi que champion d'Europe. Joyeux anniversaire à Aaron Paul aussi, principalement corollé nu pour son rôle de Jesse Pinkman hein, dans la série télévisée Breaking Bad. Il a 47 ans ce matin et pardonnez-nous d'avance puisqu'avec Emily on n'a pas vu Breaking Bad.
3: Non mais bon, c'est pas grave, on le fera et puis on vous dira que c'est surcoté. Oui, allez, on a reçu un message de Léa, elle vient de Viry-Châtillon, elle souhaite un joyeux anniversaire à son copain Gaëtan, ça fait 2 ans qu'on est ensemble, je t'aime fort, joyeux anniversaire. Et Myriam de Ris-Orangis pour son fils Alan, merci d'être le garçon que tu es au quotidien, je t'aime. Joyeux anniversaire pour tes 14 ans. Si vous voulez faire passer des messages d'anniversaire, ça se passe demain. Alors n'hésitez pas, vous envoyez tout sur evasionfm.com.
0: Dans quelques instants, notre chiffre du jour, les amis, sur Evasion, direction la page Facebook pour tenter de le deviner. On va vous le donner juste après Sound of Legend. Voici San Francisco. Il y aura des cadeaux à gagner 8h11.

0: C'était Sound of Legend sur Évasion, il est 8h13.
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3: Direction la page Facebook d'Évasion pour tenter de deviner notre chiffre du jour.
0: 17% d'entre nous font encore cette grossière erreur sur la route. C'est parti, vous pouvez faire vos propositions.
3: Alors vous y avez peut-être pensé, mais je vous donne quand même cet indice. On parle d'un manque de civisme. Mais bon, quand on parle de route en général, oui, on pense souvent de ça.
0: C'est vrai, c'est souvent pour le même problème. Écoutez, vous avez encore quelques minutes pour tenter de trouver la bonne réponse. On la donnera un peu plus tard dans l'émission. Vous restez avec nous parce qu'on a David Guetta qui arrive et surtout la roue de l'été qui va tourner. 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

0: Vous êtes sur Évasion, toujours plus de tubes. Et je vous rappelle que c'est l'avant-dernière fois qu'on va faire tourner la roue de l'été à 8h25.
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0: Eh oui, vas-y Francky, c'est bon. Oh. Coucou Franck, comment ça va?
3: Bonjour, ouais, super. Tu fais
0: quoi dans la vie, Franck?
3: Je suis technicien d'essai dans un banc d'essai chez Safran.
0: Ok, très bien. Tu fais quoi là? T'es en route pour le boulot? T'es déjà arrivé?
3: Je suis déjà arrivé, ouais. Ouais, je travaille depuis 6h20 ce matin.
0: Ouais. Tu te caches là pour nous appeler?
3: C'est ça.
0: Bon, et écoute, ça va aller vite. Ne t'inquiète pas. Le principe est simple. On va juste lancer la roue. Tu nous dis stop quand tu veux l'arrêter. Et on regarde sur quel cadeau tu tombes. C'est bon pour toi?
3: Ok.
0: Attention.
3: Stop.
0: Un petit stop pour Franck.
2: Petit stop, on va voir sur quoi ça tombe ce matin.
0: Et ça tombe sur...
2: Félicitations, une journée en famille au parc Astérix, Franck. Bravo.
0: Excellent.
2: Trop bien.
0: C'est bon, génial. Tu vas pouvoir amener toute la famille, t'as des enfants?
3: Oui, j'ai deux filles, ouais.
0: Bah, super, comment elles s'appellent, les deux petites?
3: Elles sont pas petites, elles sont assez grandes. Elles sont 26 et 24 ans, Anaïs et Elisa.
0: On embrasse Anaïs et Elisa que j'ai pris pour des petites.
2: Oh.
0: Mais bon, ça leur fera quand même plaisir, le parc Astérix, je pense. Vous allez pouvoir tous partir en famille. Bouge pas, Franck, on te reprend en tête. La suite sur l'évasion, c'est Ed Sheeran avec Bad Habits avant les infos. 8h26. Bon réveil à tous.

0: C'était Turan sur Évasion, il est 8h30.
1: La suite, ce sera avec Joe End of Beginning. On fera un petit point sur votre horoscope. Et tout de suite, Emily.
0: Les infos et la météo sur Évasion.
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3: Bonjour à tous, les derniers retours de vacances en Essonne et plus globalement en Ile-de-France s'annoncent compliqués, particulièrement demain, bison futé voie rouge pour cette journée de vendredi sur la route. Il est conseillé d'arriver avant midi ou alors après 23h. Samedi et dimanche, ce sera orange. Le mieux est de rentrer avant la fin de matinée. Enfin, attention, la journée de lundi, veille de rentrée scolaire, est aussi classée rouge en région parisienne. Une enquête est en cours à Corbeil-Essonne après la découverte d'un homme mort chez lui. Il a été retrouvé le week-end dernier sur son lit. Mais son décès remonte à plusieurs semaines. Le corps était en décomposition. La victime était âgée d'une soixantaine d'années. Ce sont des voisins qui ont donné l'alerte, incommodés par l'odeur qui se dégageait de l'appartement du défunt. Une deuxième personne est morte après avoir été fauchée par une voiture hier soir près de la gare de Caen. Une dizaine d'autres personnes sont blessées. L'automobiliste qui a foncé sur un groupe a été placé en garde à vue. Il s'agirait d'un acte intentionnel, mais visiblement pas terroriste. Le conducteur a pu être arrêté peu de temps après, à une vingtaine de kilomètres de Caen. Il est âgé de 26 ans et aurait participé à une bagarre survenue juste avant son geste fou. Un membre du gouvernement sera en Essonne ce matin. Jean-Didier Berger, ministre délégué auprès du ministre de l'Intérieur. Il se rendra à Montgeron pour parler sécurité du quotidien, d'abord avec les élus de la ville, puis avec les policiers municipaux et nationaux. Quasiment la moitié des 2355 enfants à la rue en France se trouvent en région parisienne. D'après l'UNICEF et la Fédération des acteurs de la solidarité, ils sont un millier à être restés sans solution d'hébergement après un appel au 115 en Ile-de-France. Les associations estiment en plus que ces chiffres restent sous-estimés. Ils ne prennent pas en compte les familles qui ne parviennent pas à joindre le 115 ou renoncent à appeler, ni les mineurs non accompagnés et les familles vivant en squat ou en bidonville. Et puis 73 médicaments parmi les plus vendus en France pourront bientôt être conservés plus longtemps, jusqu'à deux fois plus pour certains, pour lutter contre le gaspillage, les pénuries et la pollution engendrée par leur fabrication et leur destruction. Une quinzaine de laboratoires vont relancer les études sur leurs produits pour augmenter la durée de vie. On retrouve notamment le dafalgan, l'efferalgan ou bien encore des produits à base d'amoxicilline. Par exemple. Voilà donc ce que l'on pouvait dire pour l'essentiel de l'information ce matin. Passez une très bonne journée à l'écoute d'Évasion.
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0: C'est une nouvelle journée qui démarre avec quelques éclaircies ce matin. Jusqu'à 23 degrés sont attendus dans la région, notamment près de Corbeil-Essonne. Il fera jusqu'à 22 à Ivry-Courcouronne, 23 à Hyères et Brunoy. Et dans l'après-midi, les éclaircies vont vite disparaître, laissant place aux orages. 26 degrés sont attendus à Vers-le-Petit. Des averses attendues à La Ferté-Alais avec 27 degrés jusqu'à 26 à Soisy-sur-École. Belle journée à tous sur Évasion.
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1: 8h33, on est en direct sur Évasion, votre horoscope qui arrive d'ici quelques instants.
0: Et toujours plus de musique avec Joe sur Évasion, End of Picnic.

0: On s'en souvient tous de ça, bien sûr. Bad Romance, Lady Gaga à l'instant sur Évasion, 8h40, toujours plus de tubes. La suite, ce sera Corneille Vita. Tiens, on écoutera ensemble. Et le chiffre du jour, n'oubliez pas. Je vous rappelle que ce matin, on cherche l'erreur que 17% d'entre nous faisons sur la route. Je vous laisse réagir sur la page Facebook d'Évasion. Et en parlant de Facebook, on va parler de ces réseaux sociaux qui pourraient potentiellement disparaître. Je vous raconte tout ça juste après, Émilie.
1: Juste après l'horoscope, le moment que vous attendez le plus, les poissons, vous êtes le signe du jour.
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0: Nouvel horoscope, on commence avec les béliers.
1: Vous avez de quoi être optimiste dans votre vie amoureuse.
0: Les taureaux.
1: Fixez-vous des objectifs professionnels très précis.
0: Gémeaux.
1: Les tensions s'apaisent, vous pouvez souffler.
0: Cancer.
1: Vous renforcez vos liens conjugaux.
0: Les lions.
1: Soyez prudent avant de prendre une décision importante.
0: Les vierges.
1: Vous avez des envies de changement en ce moment.
0: Balance.
1: Célibataire, une rencontre importante va vous charmer.
0: Scorpion.
1: Prenez les choses du bon côté.
0: Sagittaire.
1: N'envoyez pas tout balader sur un coup de tête.
0: Capricorne.
1: Vous vaquerez à vos occupations sans problème.
0: Les Verseaux.
1: Vous êtes plein d'idées et créatifs dans votre travail.
0: Et enfin les poissons pour finir.
1: Vous allez vivre quelque chose d'important et de nouveau.
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0: Vous êtes à l'écoute d'Évasion, les amis, c'est toujours plus de tubes pour continuer de vous accompagner. Il est 8h44 et alors, Émilie, vous voulez nous parler des réseaux sociaux dont certains vont peut-être disparaître.
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3: En Amérique, en tout cas, les utilisateurs, oui, commencent vraiment à se lasser. 55% d'Américains ont arrêté ou réduit leurs publications sur les réseaux sociaux.
0: Est-ce que c'est du coup un effet de mode, ce qu'on appelle digital detox?
3: Bah ça pourrait être le cas, mais surtout les utilisateurs en fait en ont marre de voir leur fil d'actualité envahi par la publicité. C'est vrai qu'il y en a de plus en plus. Le contenu sponsorisé et de devoir gérer les algorithmes un peu comme un travail à part entière. Parce que moins on va y aller, plus on va nous proposer du contenu qu'on n'aime pas forcément. Et surtout, bah, la surexposition, elle fait plus autant rêver que ces dernières années.
0: Exactement. D'ailleurs, cette émission est sponsorisée par le cassoulet.
3: C'est
0: pas vrai du tout. Merci, Emily. On va se retrouver dans quelques instants avec notre chiffre du jour. Je vous rappelle que vous pouvez toujours nous dire... Qu'est-ce que 17% des automobilistes font? Eh oui, grossière erreur sur la route, hein. C'est pas bien. On va taper sur les doigts de certaines personnes. Police nationale, vos papiers. Bruno Mars, avant ça, voici I Just Might sur Évasion.
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0: Et c'était Bruno Mars sur Evasion, il est 8h55.
1: Ça va être le moment de vous révéler, les amis, notre chiffre.
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1: Et oui, on vous l'a posté sur la page Facebook d'Evasion. 17% d'entre nous faisons cette grossière erreur sur la route. Alors moi, je vais me dédouaner tout de suite, hein, pas moi, hein, voilà, pour pas que la police vienne m'arrêter. Ah. On a Émilie qui nous a dit rouler sur la voie réservée au covoiturage sur l'autoroute. On a Aurélie qui nous dit rester sur la voie du milieu. Ça, c'est vrai que c'est lourd. Valérie, ne pas mettre le clignotant. Sylvie, rouler sur la voie du milieu. Il y a Sylvain aussi qui nous dit ne pas respecter les pauses. Tiffaine, le téléphone, ne pas mettre les clignotants. Enfin, on a plein de choses. Oh, quelle est la bonne réponse, Émilie?
0: Ah, la bonne réponse, vous l'avez pas trouvée, c'était 17% des automobilistes balancent encore leur mégot par la fenêtre, même après les incendies.
1: Alors, je suis en train de regarder tous les commentaires. En effet, personne n'avait trouvé. J'ai beaucoup de, comme Julie qui nous dit, passer au feu orange. Beaucoup de ça.
0: Et normalement, on a le droit, mais juste faut aller doucement.
1: Non, en fait, alors je précise, parce que ça, c'est une règle importante. Si vous conduisez, notamment ce matin,
0: oui,
1: courage d'ailleurs si vous êtes en route pour le travail, c'est si vous êtes déjà engagé dans le feu.
0: Voilà.
1: En fait. Il ne faut pas piler.
0: C'est ça.
1: Piler. Il faut pas piler, c'est exactement ça. Nuit incolore, dépassé tout de suite sur Evasion, 8h55. Je suis dépassé par le temps. J'ai besoin de prendre l'air.

0: 8h58, vous êtes toujours en direct sur Évasion, c'est le grand réveil, on est ensemble jusqu'à 9h30. Est-ce que vous allez au ciné, tiens, ce week-end? Tu vas au ciné, toi, un petit peu?
1: Normalement, j'y vais.
0: C'est vrai?
1: Tu vas aller voir le film avec Anna Taoué.
0: Anna Taoué, c'est vrai, il paraît que c'est pas mal. En tout cas, Spider-Man et l'Odyssée ont franchi les 6 millions d'entrées en France, c'est énorme.
1: Oh, bah ouais, du fou, wow. C'est pas étonnant.
0: 6,2 pour le film Marvel et le long métrage de Nolan qui a atteint les 6,4 millions de billets vendus, c'est impressionnant. En tout cas, j'espère que vous serez bientôt 6,4 millions à nous écouter sur Évasion, ça fait plaisir. La météo qui arrive dans quelques minutes, les infos et le son d'Alex Warren, tiens, avant que Cyril vienne nous rejoindre sur Évasion.
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3: Il est 9h, vous êtes sur Évasion. Alex Warren qui arrive dans quelques instants.
4: Avant ça, les infos et la météo. Et dans quelques instants, il y a Cyril qui va venir nous rejoindre dans ce studio. Les amis, bienvenue.
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5: Bonjour à tous. Les derniers retours de vacances en Essonne et plus globalement en Ile-de-France s'annoncent compliqués, particulièrement demain. Bison futé voie rouge pour cette journée de vendredi sur la route. Il est conseillé d'arriver avant midi ou alors après 23h. Samedi et dimanche, ce sera orange. Le mieux est de rentrer avant la fin de matinée. Enfin, attention, la journée de lundi, veille de rentrée scolaire, est aussi classée rouge en région parisienne. Une enquête est en cours à Corbeil-Essonne après la découverte d'un homme mort chez lui. Il a été retrouvé le week-end dernier sur son lit. Mais son décès remonte à plusieurs semaines. Le corps était en décomposition. La victime était âgée d'une soixantaine d'années. Ce sont des voisins qui ont donné l'alerte, incommodés par l'odeur qui se dégageait de l'appartement du défunt. Une deuxième personne est morte après avoir été fauchée par une voiture hier soir près de la gare de Caen. Une dizaine d'autres personnes sont blessées. L'automobiliste qui a foncé sur un groupe a été placé en garde à vue. Il s'agirait d'un acte intentionnel mais visiblement pas terroriste. Le conducteur a pu être arrêté peu de temps après, à une vingtaine de kilomètres de Caen. Il est âgé de 26 ans et aurait participé à une bagarre survenue juste avant son geste fou. Un membre du gouvernement sera en Essonne ce matin. Jean-Didier Berger, ministre délégué auprès du ministre de l'Intérieur. Il se rendra à Montgeron pour parler sécurité du quotidien. D'abord avec les élus de la ville, puis avec les policiers municipaux et nationaux. Avec quasiment la moitié des 2355 enfants à la rue en France se trouvent en région parisienne. D'après l'UNICEF et la Fédération des acteurs de la solidarité, ils sont un millier à être restés sans solution d'hébergement après un appel au 115 en Ile-de-France. Les associations estiment en plus que ces chiffres restent sous-estimés. Ils ne prennent pas en compte les familles qui ne parviennent pas à joindre le 115 ou renoncent à appeler, ni les mineurs non accompagnés et les familles vivant en squat ou en bidonville. Et puis 73 médicaments parmi les plus vendus en France pourront bientôt être conservés plus longtemps, jusqu'à deux fois plus pour certains, pour lutter contre le gaspillage, les pénuries et la pollution engendrée par leur fabrication et leur destruction. Une quinzaine de laboratoires vont relancer les études sur leurs produits pour augmenter la durée de vie. On retrouve notamment le dafalgan, les feralgans ou bien encore des produits à base d'amoxicilline par exemple. Voilà donc ce que l'on pouvait dire pour l'essentiel de l'information ce matin. Passez une très bonne journée à l'écoute d'Évasion.
3: 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C'est une nouvelle journée qui démarre avec quelques éclaircies ce matin. Jusqu'à 23 degrés sont attendus dans la région, notamment près de Corbeil-Essonne. Il fera jusqu'à 22 à Ivry-Courcouronne, 23 à Hyères et Brunoy. Et dans l'après-midi, les éclaircies vont vite disparaître, laissant place aux orages. 26 degrés sont attendus à Vers-le-Petit. Des averses attendues à La Ferté-Alais avec 27 degrés jusqu'à 26 à Soisy-sur-École. Belle journée à tous sur Évasion.
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4: 9h03, les amis, comment ça va ce matin? On est ensemble sur Évasion avec le son de Rihanna à suivre avant que Cyril vienne nous rejoindre.
3: Et tout de suite, c'est Alex Warren qu'on écoute sur Évasion avec Fever Dream.

0: C'était Damien O'David sur Évasion, il est 9h12.
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3: Bon, avant de partir, on a une petite affaire à régler. Je vous le dis, Cyril est là, bonjour.
4: Bonjour.
3: Ça va?
4: Ça va super bien.
3: Mais bon, en fait, hier, il y avait un petit contentieux entre Cyril et Émilie.
4: Que tu as créé.
0: Mais oui.
3: Non, pas du tout.
0: C'est pas ça qui t'est fâché.
3: Parce qu'en fait, Cyril veut absolument débriefer L'Amour est dans le Pré. Peut-être que vous aussi, vous regardez du coup l'émission. Et c'est vrai que Émilie n'avait pas regardé, elle n'avait pas fait ses devoirs.
0: Ouais,
3: alors,
0: ouais.
3: Est-ce que c'est bon, Émilie?
0: Ça y est, j'ai enfin regardé hier, je me suis mise à jour.
3: C'était bien?
0: C'était très bien, c'était très
3: bien. Je crois qu'ils font des épisodes raccourcis en ce moment, c'est ça?
4: Oui, ça redevient en épisode entier à partir de lundi prochain.
3: D'accord. Bon, bah tu vas pouvoir débriefer avec Émilie?
4: Oui, oui, oui.
3: T'as un petit préféré, un petit chou?
4: Bah pour l'instant, on en a vu que trois, donc j'aime bien Étienne.
0: Ouais, moi aussi, il est sympa.
3: Voilà. Ok, bon, c'est bon, ils sont d'accord. Tout le monde est réconcilié, c'est beau, on va pouvoir te laisser la place, Cyril. Donc, on va se quitter avec Temper City sur Évasion avec Self Aware. On se retrouve demain, Émilie, dès 5h.
0: Allez, bisous à tous.
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0: Le portrait de famille avec Pink à l'instant sur Évasion. J'espère que tout le monde va bien. C'est Cyril pour vous accompagner ce jeudi matin avec des tubes, des cadeaux. C'est peut-être la fin des vacances. Peut-être que vous avez repris le travail déjà depuis le début de la semaine. Courage si c'est le cas. La roue de l'été, elle, c'est jusqu'à demain. Donc pour s'inscrire, on en parlera tout à l'heure. Il y a des week-ends à gagner, des journées en parc d'attractions ou encore vos bons spartoo.com de 100 euros. Plein de choses. Je vous dirai comment jouer après Coldplay, Jérémy Frérot et d'autres surprises musicales. Bienvenue sur Évasion.
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0: Bien accompagné avec Pierre Garnier, l'horizon sur Évasion. On va rester dans le mood Starac. Elena sera là dans pas longtemps, tout a changé. Nars Barclay, Teddy Swims juste avant. 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Belles vacances, bon jeudi avec nous.
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0: continue ensemble avec Harry Styles et Naïka sur Évasion.
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Grand moment avec Harry Styles à l'instant, Sign of the Times sur Évasion. La meilleure de tube non-stop, elle continue. Il y aura Angèle dans pas longtemps, Eagle Eye Cherry et puis Tame Impala en concert à l'Accor Arena de Paris l'année prochaine, les 12 et 13 juin 2027. Les fans sont un peu mécontents par rapport à l'augmentation du prix des billets. Il y a environ 40 euros de plus désormais à sortir de sa poche. Ça fait du 90, 150 euros en gradin et 129 euros en fausse. Tame Impala avec Dracula maintenant sur Évasion.

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0: Vos artistes préférés, ils sont là sur Évasion. Lady Gaga et même Alex Warren à suivre.
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0: 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Évasion par SMS 71036. J'attends vos textos. Et la suite des tubes, c'est tout de suite.
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promenade avec Craig David sur Évasion. 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Hein. No Doubt, Jérémy Frérot et Corneille Vita. Voilà la suite des tubes sur Évasion. Dis-moi.

0: Je lance un appel à toutes les fans et tous les fans de Matt Pokora. Il y a le nouveau Pokora qui va passer avant midi sur Évasion.
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0: Évasion des tubes et des cadeaux. On va jouer à la roue de l'été maintenant avec Sarah de Melun. Bonjour Sarah.
2: Bonjour Cyril.
0: T'aimes bien Matt Pokora ou pas?
2: Oui, j'adore.
0: Bon bah reste à l'écoute hein, parce que je vais le passer là dans pas longtemps. J'imagine que t'aimes bien les cadeaux aussi.
2: Bien sûr.
0: Là, tu me disais que tu étais en vacances, encore quelques jours de repos. Ce serait bien de terminer ces congés avec un cadeau, Sarah.
2: Ça serait incroyable.
0: Pour ça, il faut savoir dire stop correctement pour arrêter la roue. Ça, c'est pas compliqué. Normalement, on sait prononcer stop, hein, Sarah.
2: Oui.
0: Mais il faut le crier. Et ça, c'est une autre paire de manches, d'accord?
2: Ça marche.
0: Bon, il y a des bijoux, il y a des week-ends, des journées dans différents parcs d'attractions, enceintes Bluetooth, entre autres. Allez, je t'écoute faire un beau stop sur Évasion, c'est à toi.
2: Stop.
0: Alors, qu'est-ce qu'on va t'offrir?
2: Ouh là là.
0: Ouh là là, tu vas pouvoir emmener 4 personnes avec toi puisque bah, ce sont 4 entrées pour aller au cinéma, Sarah. Bravo.
2: Super. Incroyable, voilà. Très bien.
0: Tu iras voir le film que tu veux et à la séance que tu veux, voilà, accompagné des amis, de la famille. Ce sera au choix, Sarah. Bravo.
2: Eh bien, merci beaucoup, je suis très contente.
0: Eh bien, on t'envoie ça rapidement à la maison et puis profite bien des derniers instants de vacances.
2: Merci beaucoup. Merci
0: d'être passé. À très bientôt, Sarah. Vous aussi comme elle, vous passez à l'antenne en jouant au 7-10-36 en envoyant Évasion par SMS. Que vous soyez de Melun ou d'ailleurs, vous pourrez entendre Matt Pokora, Aventura et Temper City sur Évasion.
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0: êtes sur la radio des tubes. Évasion, Cyril pour vous épauler sur cette pause déjeuner avec Jessie J, Joe, et on démarre l'heure aux côtés de Teddy Swims. Bienvenue, installez-vous.
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Adjane sur Évasion avec Caméra. Le matin, on a aussi des caméras pour filmer l'émission du Grand Réveil Évasion. Avec Émilie et Naël, de 5h à 9h30, ils ont leur café.

0: heurter, des infos croustillantes à raconter à la machine à café et des cadeaux à vous offrir. La roue de l'été, demain matin avec eux à 8h25. N'oubliez pas de mettre le réveil. Après, vous les retrouverez pour la rentrée. Angèle, oui ou non? Ou encore Shakira dans votre nouvelle meilleure de tube non-stop qui démarre maintenant?
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Corneille pour la musique et 4 sailles.

0: vacances en musique avec Dua Lipa sur Évasion. Peut-être les doigts de pied en éventail en train d'attendre la prochaine semaine et la rentrée. En tout cas, vous pouvez continuer de jouer à la roue de l'été. 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Sienna Spyro, Mika et Naika, voilà les prochains tubes. Je vous dis à demain, 9h30 sur Évasion pour terminer la semaine. Salut tout le monde!
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0: jeudi 27 août, Matt Pokora avec Tombé, hein, sur Évasion partout sur la région.
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0: Matt Pokora que vous retrouvez désormais depuis samedi soir dernier, et bien tous les samedis dans The Voice Kids, aux côtés de Patrick Fiori, Santa et Soprano. Ravi de vous retrouver hein, pour vous accompagner une nouvelle fois jusqu'à 16h. Une nouvelle fois, vous allez avoir aussi la possibilité de tourner la roue de l'été. On est dans la dernière ligne droite. Hein. Attention, une demi-heure sans interruption, c'est ce que je vous propose tout de suite avec Bruno Mars pour démarrer.
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bon début d'après-midi. Bonne fin de vacances aussi avec Amel Bent et le chant des colombes sur Évasion. Amel Bent qu'on avait reçu en interview il y a quelques semaines, déjà quelques mois. Interview que vous pouvez retrouver désormais sur l'application Évasion et sur évasionfm.com, onglet podcast. Damien O'David pour la suite de la demi-heure en non-stop sur Évasion.

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0: Dua Lipa qui a été aperçue il y a quelques jours à New York, aux abords du studio Electric Lady, hein, ce qui laisse imaginer qu'elle y prépare un quatrième album, son quatrième album, qui est très attendu. On va vous tenir au courant. Hein. La suite de cet après-midi, Amy Winehouse, ça va faire du bien de la réécouter, et puis il y a également Alex Warren sur Évasion. Bon courage à vos cœurs, partez bosser.
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1: Et vas-y, on avec toujours plus de tubes à partager en famille, partout sur la région. C'était les Maroon 5 avec Memories.
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1: Et notez que le groupe Maroon 5 a annoncé le lancement de sa prochaine tournée en Asie qui débutera le 24 janvier 2027. Ça vous intéresse, hein? La suite, ce sera une demi-heure en non-stop. Je vous prépare Amir ou encore Teddy Swims. Mais pour le moment, on vous parle aussi de la roue de l'été qui continue de tourner.
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0: Bon jeudi après-midi, bonne fin de vacances avec Joe sur Évasion, toujours plus de tubes.
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0: Et je vous rappelle que la roue de l'été est là, elle tourne à tout moment, elle peut tourner à tout moment de la journée. Ce sera comme ça jusqu'à dimanche, on est dans la dernière ligne droite. Si vous voulez être sélectionné pour venir tourner la roue de l'été, il faut être inscrit pour cela. Vous pouvez le faire maintenant, vous envoyez par SMS Évasion au 71036. Évasion au 71036, on vous rappelle si vous êtes sélectionné, je vous rappelle qu'elle est 100% gagnante. Elle est 21 Pilot et puis Shakira avec Dai Dai. C'est tout de suite.
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0: Et dans votre jeudi après-midi, Elton John et Dua Lipa sur Évasion, partout sur la région.
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0: 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Rendez-vous à 8h25, la roue de l'été qui peut tourner à n'importe quel moment de la journée, hein, je vous le rappelle. Gavin et James et Philippine et puis David Guetta et Jennifer Lopez, vous l'avez compris, je relance une demi-heure en non-stop sur Évasion.
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merci à vous de nous préférer, hein, et bonne fin de vacances avec Évasion partout sur la région. 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Tam Impala avec Dracula pour la suite de la demi-heure sans interruption.

0: toujours plus de tubes partout sur la région avec Mysa Smith à l'instant. C'est là-dessus que je vais vous laisser pour cet après-midi. Simon va prendre le relais à partir de 16h. Et attention, vous allez avoir l'occasion de tourner la roue de l'été. Pour y participer, vous pouvez vous inscrire maintenant en envoyant Évasion au 7-10-36. La suite avec Katy Perry et Bruno Mars.
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0: tout le monde, Simon pour vous accompagner. Je vous souhaite une excellente fin d'après-midi sur Évasion. Alex Warren à suivre, après les infos. Il est 16h, bienvenue.
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0: Et c'est avec Olivier Doyen.
3: Bonjour Simon, bonjour à tous. Le trafic des trains vers l'ouest interrompu aujourd'hui après une panne électrique. L'incident est survenu ce matin vers 10h30 en gare de Paris-Montparnasse. Selon le ministre des Transports Philippe Tabarot, il a provoqué de nombreuses perturbations et entraîné l'annulation de plusieurs TGV vers la Bretagne, Nantes et Bordeaux. Une reprise progressive du trafic est espérée dans l'après-midi, mais la SNCF invite les voyageurs concernés à consulter l'état de leur train avant de se rendre en gare. La piste terroriste écartée pour le moment après le terrible accident de Caen. Un Russe de 26 ans a foncé sur un groupe avec sa voiture hier soir vers 22h15 dans le quartier de la gare. Deux personnes ont été tuées, 7 autres sont encore hospitalisées en urgence absolue. D'après les premiers éléments de l'enquête, une bagarre a éclaté entre le jeune homme et une dizaine d'Afghans. Le suspect a été interpellé. L'antenne essonnienne du Secours Populaire lance un appel aux dons après les inondations au Népal. Hier, l'effondrement d'un glacier a provoqué une gigantesque crue qui a balayé une vallée à la frontière avec la Chine. La Fédération de l'Essonne du Secours Populaire est déjà présente au Népal depuis 2015. Un grave séisme avait alors frappé la région. Elle lance ce jeudi un appel aux dons et à la mobilisation sur le site helloasso.com. Mais vous pouvez aussi organiser une action de collecte de dons financiers. Pour cela, envoyez un mail à communication@spf91.org. Le bilan de la crue meurtrière au Népal lui continue d'augmenter. On parle désormais d'au moins 359 morts. Plus de 1300 personnes, dont 4 touristes français, sont portées disparues après les impressionnantes coulées de boue et qui ont inondé la frontière avec le Tibet hier. Les secours continuent à rechercher d'éventuels survivants. Les Essoniens plutôt sereins avant la rentrée. Vous êtes 72% à répondre « ça va » quand on vous interroge sur votre situation personnelle actuelle. Le bien-être des Essoniens retrouve ainsi son niveau de 2024. Après une rentrée 2025 plus morose, constate l'Institut ELAB dans un sondage pour BFM TV. Un bien-être qui dépend toutefois fortement de la situation financière. 3 Essoniens sur 4 indiquent se serrer la ceinture dans leurs dépenses et leur train de vie. Le pouvoir d'achat est d'ailleurs la première priorité sur laquelle les Essoniens demandent au gouvernement d'agir devant la sécurité, la dette et la santé. Une auteure essonienne va voir son héroïne adaptée à la télévision. Vampirette va prendre vie à partir de 2028 dans une série animée qui sera diffusée sur France Télévisions. Comme son nom l'indique, il s'agit d'une jeune fille vampire de son état qui est née sous la plume de Ségolène Valente. À 53 ans, cette habitante de Palaiso et mère de 4 enfants a déjà écrit 50 romans pour la jeunesse et elle n'hésite pas à puiser dans les paysages de l'Essonne pour y créer ses histoires et implanter ses personnages. La météo l'Essonne en alerte orange aux orages. Cette perturbation devrait durer jusque dans la soirée et elle pourrait être accompagnée de fortes rafales de vent et d'un peu de grêle de façon très localisée. Demain, le ciel restera souvent menaçant, mais les orages seront moins violents. On aura 18 à 19 degrés le matin, 21 à 22 dans l'après-midi. À passer une bonne fin de journée à l'écoute d'Évasion.

0: On termine l'après-midi ensemble sur Évasion avec toujours plus de tubes Temper City dans un instant.
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0: Le duo Electro Offenbach sur Évasion. Passez une bonne fin d'après-midi. On va faire un point sur la météo tout de suite avant le retour de toujours plus de tubes avec Jérémy Frérot.
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0: La journée de demain débutera avec un temps partagé entre éclaircies et passages nuageux en Essonne. Quelques averses orageuses déjà possibles en matinée. Côté Mercure, 15 degrés à Dourdan, il fera 16 à Saint-Escobie, 17 à Méréville et 18 à Brunois. Même programme l'après-midi, entre soleil et nuages avec des averses orageuses. Les maximales attendues demain, 24 degrés à Soisy-sur-École, Ris-Orangis et Palaiseau, il fera 25 degrés au meilleur de la journée à Athis-Mons.
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0: You Want avec Angèle et Justice sur Évasion. Et bonne nouvelle pour les fans de la chanteuse belge, elle va faire son retour demain avec un nouveau titre, extrait de son futur album Instinct qui sortira le 16 octobre, un nouveau disque qui sera un peu plus électro que les deux précédents. Merci de terminer votre journée avec Évasion, peut-être à la sortie du boulot, en voiture, on vous accompagne avec toujours plus de tubes, Teddy Swims et les Cat's Eye, c'est juste avant le rappel de l'actu à 17h.
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32: Mon troisième vœu est de retourner à Païtiti.
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34: On a réussi à remonter dans le temps.
32: Détends-toi et profite.
35: On doit retrouver la lampe et rentrer chez nous.
32: Oh Ramona, donne-moi un coup de main.
36: Fais attention, je viens de faire une manucure. Oh
37: Dan l'explorateur et la lampe magique.
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0: Bonne fin de journée sur Évasion, il est 17h. Le nouveau titre de Martin Garrix avec U2 à découvrir dans un instant après toute l'actualité de la région.
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3: Bonjour Simon, bonjour à tous. Le trafic des trains vers l'ouest interrompu aujourd'hui après une panne électrique. L'incident est survenu ce matin vers 10h30 en gare de Paris-Montparnasse. Selon le ministre des Transports Philippe Tabarot, il a provoqué de nombreuses perturbations et entraîné l'annulation de plusieurs TGV vers la Bretagne, Nantes et Bordeaux. Une reprise progressive du trafic est espérée dans l'après-midi, mais la SNCF invite les voyageurs concernés à consulter l'état de leur train avant de se rendre en gare. La piste terroriste écartée pour le moment après le terrible accident de Caen. Un Russe de 26 ans a foncé sur un groupe avec sa voiture hier soir vers 22h15 dans le quartier de la gare. Deux personnes ont été tuées, 7 autres sont encore hospitalisées en urgence absolue. D'après les premiers éléments de l'enquête, une bagarre a éclaté entre le jeune homme et une dizaine d'Afghans. Le suspect a été interpellé. L'antenne essonnienne du Secours Populaire lance un appel aux dons après les inondations au Népal. Hier, l'effondrement d'un glacier a provoqué une gigantesque crue qui a balayé une vallée à la frontière avec la Chine. La Fédération de l'Essonne du Secours Populaire est déjà présente au Népal depuis 2015. Un grave séisme avait alors frappé la région. Elle lance ce jeudi un appel aux dons et à la mobilisation sur le site helloasso.com. Mais vous pouvez aussi organiser une action de collecte de dons financiers. Pour cela, envoyez un mail à communication@spf91.org. Le bilan de la crue meurtrière au Népal lui continue d'augmenter. On parle désormais d'au moins 359 morts. Plus de 1300 personnes, dont 4 touristes français, sont portés disparus après les impressionnantes coulées de boue et qui ont inondé la frontière avec le Tibet hier. Les secours continuent à rechercher d'éventuels survivants. Les Essoniens plutôt sereins avant la rentrée. Vous êtes 72% à répondre « ça va » quand on vous interroge sur votre situation personnelle actuelle. Le bien-être des Essoniens retrouve ainsi son niveau de 2024. Après une rentrée 2025 plus morose, constate l'Institut ELAB dans un sondage pour BFM TV. Un bien-être qui dépend toutefois fortement de la situation financière. 3 Essoniens sur 4 indiquent se serrer la ceinture dans leurs dépenses et leur train de vie. Le pouvoir d'achat est d'ailleurs la première priorité sur laquelle les Essoniens demandent au gouvernement d'agir devant la sécurité, la dette et la santé. Une auteure essonienne va voir son héroïne adaptée à la télévision. Vampirette va prendre vie à partir de 2028 dans une série animée qui sera diffusée sur France Télévisions. Comme son nom l'indique, il s'agit d'une jeune fille vampire de son état qui est née sous la plume de Ségolène Valente. À 53 ans, cette habitante de Palaiso et mère de 4 enfants a déjà écrit 50 romans pour la jeunesse et elle n'hésite pas à puiser dans les paysages de l'Essonne pour y créer ses histoires et implanter ses personnages. La météo l'Essonne en alerte orange aux orages. Cette perturbation devrait durer jusque dans la soirée et elle pourrait être accompagnée de fortes rafales de vent et d'un peu de grêle de façon très localisée. Demain, le ciel restera souvent menaçant, mais les orages seront moins violents. On aura 18 à 19 degrés le matin, 21 à 22 dans l'après-midi. À passer une bonne fin de journée à l'écoute d'Évasion.
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0: Martin Garrix avec U2 sur Evasion. C'était Fireflies, nouveauté.
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0: 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Je vous passe un coup de fil dans un instant après le retour des tubes avec Naika. On écoute One Track Mind sur Evasion.
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2: c'est un extrait de Jungle et Emma. Juste un peu sur Évasion.
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2: Bonne fin de journée avec Évasion, Amel Bent à suivre, la chanteuse qui jouera en concert à la salle Playel, ce sera en novembre 2027. On va écouter L'amour ça se donne après un point sur la couleur du ciel maintenant.
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2: La journée de demain débutera avec un temps partagé entre éclaircies et passages nuageux en Essonne, quelques averses orageuses déjà possibles en matinée. Côté Mercure, 15 degrés à Dourdan, il fera 16 à Saint-Escobie, 17 à Méréville et 18 à Brunois. Même programme l'après-midi, entre soleil et nuages avec des averses orageuses. Les maximales attendues demain, 24 degrés à Soisy-sur-École, Ris-Orangis et Palaiseau, il fera 25 degrés au meilleur de la journée à Athis-Mons.
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0: Évasion, bonne fin de journée avec David Guetta et Jennifer Lopez.
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0: Et on accueille Mickaël au bout du fil pour jouer à la roue de l'été ce jeudi. Salut Mickaël.
2: Bonjour.
0: Comment ça va?
2: Très bien.
0: Mickaël qui nous appelle de Boutilly et qui a bossé aujourd'hui, hein, c'est ça?
2: C'est ça, oui.
0: Toi, tu fais quoi dans la vie, Mickaël?
2: Je suis guichetier à la poste.
0: Guichetier à la poste, très bien. Et puis, t'as pas encore eu de vacances, hein, il paraît, toi, ce sera plus tard. Hein.
2: Moi, oui, c'est dans 2 semaines.
0: Dans 2 semaines, ok, c'est cool d'avoir des vacances au mois de septembre, après tout le monde comme ça.
2: Hein. Bah, au moins, j'en profite mieux que les autres.
0: Bon, voilà, tu vas pouvoir narguer un peu les gens, parce que tout le monde va reprendre le boulot et toi, tu pars en vacances. Bah, c'est pas mal.
2: C'est clair.
0: Allez, Mickaël, on fait tourner cette roue de l'été. Dans cette roue, bah, y a des entrées dans des parcs d'attractions, il y a des week-ends romantiques, il y a des coffrets beauté, il y a des consoles ou encore des places de ciné pour arrêter la roue. Tu dis stop quand tu veux, Mickaël. On l'a entendu partout, hein, le stop, là c'est bon. Il était clair, net, précis. La roue qui s'arrête, Mickaël. Et tu repars aujourd'hui avec une journée en famille au parc Astérix.
2: Ah bah génial, mes enfants, ouais. ils voulaient y aller.
0: Bah c'est parfait, voilà, ils seront ravis comme ça. Ils s'appellent comment tes enfants, Mickaël?
2: Alors, Nathan et Théo.
0: Nathan et Théo, bah très bien, vous irez en famille comme ça au parc Astérix. Passez une journée chez les Gaulois, profitez bien. Et puis on te souhaite une bonne fin de journée, Mickaël.
2: Bah merci à toi aussi.
0: À la prochaine, évasion par SMS au 71036 pour vous aussi faire tourner la roue de l'été et repartir avec un cadeau. Les tubes reviennent tout de suite avec Taylor Swift sur Évasion.
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0: débarque dans un instant après les infos de la région sur Évasion. Passez un très bon début de soirée. Il est 18h.
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0: Et c'est avec Olivier Doyen.
3: Bonjour Simon, bonjour à tous. Le trafic des trains vers l'ouest interrompu aujourd'hui après une panne électrique. L'incident est survenu ce matin vers 10h30 en gare de Paris-Montparnasse. Selon le ministre des Transports Philippe Tabarot, il a provoqué de nombreuses perturbations et entraîné l'annulation de plusieurs TGV vers la Bretagne, Nantes et Bordeaux. Une reprise progressive du trafic est espérée dans l'après-midi, mais la SNCF invite les voyageurs concernés à consulter l'état de leur train avant de se rendre en gare. La piste terroriste écartée pour le moment après le terrible accident de Caen. Un russe de 26 ans a foncé sur un groupe avec sa voiture hier soir vers 22h15 dans le quartier de la gare. Deux personnes ont été tuées, 7 autres sont encore hospitalisées en urgence absolue. D'après les premiers éléments de l'enquête, une bagarre a éclaté entre le jeune homme et une dizaine d'Afghans. Le suspect a été interpellé. L'antenne essonnienne du Secours Populaire lance un appel aux dons après les inondations au Népal. Hier, l'effondrement d'un glacier a provoqué une gigantesque crue qui a balayé une vallée à la frontière avec la Chine. La Fédération de l'Essonne du Secours Populaire est déjà présente au Népal depuis 2015. Un grave séisme avait alors frappé la région. Elle lance ce jeudi un appel aux dons et à la mobilisation sur le site helloasso.com. Mais vous pouvez aussi organiser une action de collecte de dons financiers. Pour cela, envoyez un mail à communication@spf91.org. Le bilan de la crue meurtrière au Népal, lui, continue d'augmenter. On parle désormais d'au moins 359 morts. Plus de 1300 personnes, dont 4 touristes français, sont portées disparues après les impressionnantes coulées de boue et qui ont inondé la frontière avec le Tibet hier. Les secours continuent à rechercher d'éventuels survivants. Les Essoniens plutôt sereins avant la rentrée. Vous êtes 72% à répondre « ça va » quand on vous interroge sur votre situation personnelle actuelle. Le bien-être des Essoniens retrouve ainsi son niveau de 2024. Après une rentrée 2025 plus morose, constate l'Institut ELAB dans un sondage pour BFM TV. Un bien-être qui dépend toutefois fortement de la situation financière. 3 Essoniens sur 4 indiquent se serrer la ceinture dans leurs dépenses et leur train de vie. Le pouvoir d'achat est d'ailleurs la première priorité sur laquelle les Essoniens demandent au gouvernement d'agir devant la sécurité, la dette et la santé. Une auteure essonienne va voir son héroïne adaptée à la télévision. Vampirette va prendre vie à partir de 2028 dans une série animée qui sera diffusée sur France Télévisions. Comme son nom l'indique, il s'agit d'une jeune fille vampire de son état qui est née sous la plume de Ségolène Valente. À 53 ans, cette habitante de Palaiseau et mère de 4 enfants a déjà écrit 50 romans pour la jeunesse et elle n'hésite pas à puiser dans les paysages de l'Essonne pour y créer ses histoires et implanter ses personnages. La météo l'Essonne en alerte orange aux orages. Cette perturbation devrait durer jusque dans la soirée et elle pourrait être accompagnée de fortes rafales de vent et d'un peu de grêle de façon très localisée. Demain, le ciel restera souvent menaçant, mais les orages seront moins violents. On aura 18 à 19 degrés le matin, 21 à 22 dans l'après-midi. À passer une bonne fin de journée à l'écoute d'Évasion.

On débute ce jeudi soir ensemble sur Évasion avec toujours plus de tubes, Alex Warren. Dans un instant, il y aura aussi le son de l'été avec Pedro Capo. 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

0: plaisir de débuter ce jeudi soir avec vous sur Évasion. Coup d'œil sur les prévisions météo tout de suite avant de retrouver Joe. Joe qui sera d'ailleurs en concert dans une petite heure vers la Porte Saint-Cloud dans le cadre du festival Rock en Seine. On le retrouve tout de suite, Joe, avec End of Beginning sur Évasion.
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0: La journée de demain débutera avec un temps partagé entre éclaircies et passages nuageux en Essonne. Quelques averses orageuses déjà possibles en matinée. Côté Mercure, 15 degrés à Dourdan, il fera 16 à Saint-Escobie, 17 à Méréville et 18 à Brunois. Même programme l'après-midi, entre soleil et nuages avec des averses orageuses. Les maximales attendues demain, 24 degrés à Soisy-sur-École, Ris-Orangis et Palaiseau, il fera 25 degrés au meilleur de la journée à Athis-Mons.
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0: Bon jeudi soir avec Evasion, c'est bientôt le week-end et on profite de toujours plus de tubes avec Temper City tout de suite. On écoutera aussi Freya Sky, l'artiste britannique qui sera en concert à la salle Playel le 13 novembre. Freya Sky avec Silent Treatment, elle arrive juste avant les infos sur Evasion.
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0: Bon début de soirée, il est 19h sur Évasion. L'essentiel de l'actualité, c'est maintenant avec la rédaction, avant de retrouver Teddy Swims et Damiano David.
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0: Et c'est avec Olivier Doyen.
3: Bonjour Simon, bonjour à tous. Le trafic des trains vers l'ouest interrompu aujourd'hui après une panne électrique. L'incident est survenu ce matin vers 10h30 en gare de Paris-Montparnasse. Selon le ministre des Transports Philippe Tabarot, il a provoqué de nombreuses perturbations et entraîné l'annulation de plusieurs TGV vers la Bretagne, Nantes et Bordeaux. Une reprise progressive du trafic est espérée dans l'après-midi, mais la SNCF invite les voyageurs concernés à consulter l'état de leur train avant de se rendre en gare. La piste terroriste écartée pour le moment après le terrible accident de Caen. Un Russe de 26 ans a foncé sur un groupe avec sa voiture hier soir vers 22h15 dans le quartier de la gare. Deux personnes ont été tuées, 7 autres sont encore hospitalisées en urgence absolue. D'après les premiers éléments de l'enquête, une bagarre a éclaté entre le jeune homme et une dizaine d'Afghans. Le suspect a été interpellé. L'antenne essonnienne du Secours Populaire lance un appel aux dons après les inondations au Népal. Hier, l'effondrement d'un glacier a provoqué une gigantesque crue qui a balayé une vallée à la frontière avec la Chine. La Fédération de l'Essonne du Secours Populaire est déjà présente au Népal depuis 2015. Un grave séisme avait alors frappé la région. Elle lance ce jeudi un appel aux dons et à la mobilisation sur le site helloasso.com. Mais vous pouvez aussi organiser une action de collecte de dons financiers. Pour cela, envoyez un mail à communication@spf91.org. Le bilan de la crue meurtrière au Népal, lui, continue d'augmenter. On parle désormais d'au moins 359 morts. Plus de 1300 personnes, dont 4 touristes français, sont portés disparus après les impressionnantes coulées de boue et qui ont inondé la frontière avec le Tibet hier. Les secours continuent à rechercher d'éventuels survivants. Les Essoniens plutôt sereins avant la rentrée. Vous êtes 72% à répondre « ça va » quand on vous interroge sur votre situation personnelle actuelle. Le bien-être des Essoniens retrouve ainsi son niveau de 2024. Après une rentrée 2025 plus morose, constate l'Institut ELAB dans un sondage pour BFM TV. Un bien-être qui dépend toutefois fortement de la situation financière. 3 Essoniens sur 4 indiquent se serrer la ceinture dans leurs dépenses et leur train de vie. Le pouvoir d'achat est d'ailleurs la première priorité sur laquelle les Essoniens demandent au gouvernement d'agir devant la sécurité, la dette et la santé. Une auteure essonienne va voir son héroïne adaptée à la télévision. Vampirette va prendre vie à partir de 2028 dans une série animée qui sera diffusée sur France Télévisions. Comme son nom l'indique, il s'agit d'une jeune fille vampire de son état et qui est née sous la plume de Ségolène Valente. À 53 ans, cette habitante de Palaiso et mère de 4 enfants a déjà écrit 50 romans pour la jeunesse et elle n'hésite pas à puiser dans les paysages de l'Essonne pour y créer ses histoires et implanter ses personnages. La météo l'Essonne en alerte orange aux orages. Cette perturbation devrait durer jusque dans la soirée et elle pourrait être accompagnée de fortes rafales de vent et d'un peu de grêle de façon très localisée. Demain, le ciel restera souvent menaçant, mais les orages seront moins violents. On aura 18 à 19 degrés le matin, 21 à 22 dans l'après-midi. À passer une bonne fin de journée à l'écoute d'Évasion.
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0: Et rendez-vous sur evasionfm.com pour nous suggérer le tube des auditeurs. On s'occupe de diffuser la chanson de votre choix tous les soirs à 19h. Esteban de Caufry a envie d'écouter The Weeknd ce soir. Voici Can't Feel My Face dans le tube des auditeurs sur Évasion.

0: C'était Damien ou David sur Évasion.
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0: Évasion pour vous accompagner ce jeudi soir avec toujours plus de tubes. Shakira nous rejoint très vite, la chanteuse qui s'est rendue il y a quelques jours en Colombie pour soutenir les habitants victimes du tremblement de terre. Elle a également promis de verser plus d'1,25 million de dollars pour soutenir les écoles dans la région. Shakira, on la retrouve tout de suite avec Dai Dai sur Évasion. Bon début de soirée.
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0: Bon début de soirée avec Évasion, toujours plus de tubes. Angèle qui nous rejoint tout de suite, la chanteuse belge qui va revenir dans quelques heures à minuit avec une nouvelle chanson qui débarque sur toutes les plateformes. Angèle et Justice, c'est What You Want, après la météo de la région.
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0: La journée de demain débutera avec un temps partagé entre éclaircies et passages nuageux en Essonne. Quelques averses orageuses déjà possibles en matinée. Côté Mercure, 15 degrés à Dourdan, il fera 16 à Saint-Escobie, 17 à Méréville et 18 à Brunois. Même programme l'après-midi, entre soleil et nuages avec des averses orageuses. Les maximales attendues demain, 24 degrés à Soisy-sur-École, Ris-Orangis et Palaiseau, il fera 25 degrés au meilleur de la journée à Athis-Mons.
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0: nous a fait danser tout l'été avec son tube One Track Mind. C'était Naïka sur Évasion.
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0: Dans quelques minutes, c'est Anthony qui vous accompagne. Moi, je vous souhaite une bonne soirée avec toujours plus de tubes. Tame Impala tout de suite. On écoutera aussi Elena juste avant 20h, la chanteuse qui sera en concert à Paris à l'Adidas Arena. Ce sera bientôt. Rendez-vous le 17 novembre. Prenez bien soin de vous. À demain sur Évasion pour commencer le week-end ensemble à partir de 16h.
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0: Il est 20h, merci de nous rejoindre. On passe un bout de soirée ensemble sur Évasion avec tout de suite Vianney et puis David Guetta et Jennifer Lopez.
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0: vas-y, on part tous sur la région.
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0: Et bonsoir à vous qui venez de nous rejoindre. J'espère que vous avez passé une belle journée. Je vais vous accompagner jusqu'à 22h, hein, comme tous les soirs de la semaine, hein, du lundi au vendredi pour cette nouvelle saison avec une demi-heure de tube en non-stop. C'est ce que je vous propose maintenant. On va démarrer avec Bruno Mars. Avant cela, on vous parle du WhatsApp d'Évasion. Tendez bien l'oreille. Merci d'être avec nous.
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0: douceur en ce jeudi soir sur Évasion avec Jasmine Thompson. À l'instant, c'était Mad World. Dans quelques minutes, je vous parlerai de la roue de l'été. Elle continue de tourner, mais là, c'est Jérémy Frérot.
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0: C'était ça, un Flat John avec San Francisco sur Évasion. Bonne soirée.
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0: La roue de l'été qui vous accompagne encore jusqu'à dimanche. Elle peut tourner à n'importe quel moment de la journée. Et n'oubliez pas, elle est 100% gagnante, cette roue de l'été. 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Vous envoyez Évasion au 71036 par SMS. Évasion au 71036. On peut vous rappeler à tout moment de la journée demain si vous êtes sélectionné. À suivre nous. Et puis, Alex Warren aussi. Sur Évasion.
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0: plus belles années avec Grand Corps Malade et Kimber Rose hein, sur Évasion partout sur la région.
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0: 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La suite, c'est une nouvelle demi-heure sans interruption avec Sienna Spiro ou encore Teddy Swims sur Évasion.
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Et dans votre jeudi soir, Angèle, avec Bruxelles, je t'aime, sans évasion, Angèle qui a publié un message codé hein, sur les réseaux sociaux. Alors selon les fans, aucun doute, il s'agit de la date de sortie d'Instinct, le nouvel album de la chanteuse prévu très prochainement maintenant. Voici Marissa Smith.

0: cette fin de soirée avec Joe, sur Évasion partout sur la région. Toujours plus de tubes, ça continue tout au long de cette fin de soirée, tout au long de la nuit, avec notamment là avant 22h AD ou encore Shakira avec Die Die. Et puis n'oubliez pas demain matin pour vous réveiller dès 5h, le grand réveil avec aux commandes Émilie et Naël et la possibilité aussi de tourner la roue de l'été. À demain.
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